0: Je vais te laisser, je vais rester à souhaiter.
1: À vous.
2: There's another mark.

0: Non, c'est ça, je monte à une heure.
1: Fine.
0: It's gonna be at 104 South Cottonfield Road.